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Comment allez-vous en ce lundi matin, 10 août 2026? Oh, pour certaines personnes, c'est un retour à la normale. Après votre période de vacances, adorez entendre le fameux réveil matin. C'est quand même pas toujours évident. Mais lorsque vous venez à prendre votre belle dose de musique country, oh, ça ravigore un corps d'un être humain. Alors, merci beaucoup d'avoir choisi It Country à 105.5. Danny Côté qui reprend sa place côté animation pour te divertir en t'offrant que le meilleur de la musique country, ça pour les 6 prochaines heures. Ta révision de la météo pour notre belle région, un super lundi qui nous attend avec alternance de soleil de nuages avec 23 midex 27. On attend pour la nuit prochaine un 60% de risque d'averse avec 15. Demain, on commence la journée avec alternance de soleil de nuages, 60% de risque d'averse ou d'orage avec un maximum de 20 midex 25. Soleil pour mercredi avec 23, pluie intermittente pour jeudi 18 et pour vendredi, alternance de soleil de nuages avec 21. 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Le mercure indique présentement 13. Et toi qui commences peut-être ta période de vacances avant le fameux retour à l'école. Ça aussi, ça va venir vite. Voici Road Trip avec Marie-Pierre Gamache.

à compter du 27 août prochain qu'elle va nous proposer une toute nouvelle chanson qui parle de son chum, Luc Tellier, alors qu'on retrouve aussi sur son plus récent album Déraciné, qui a été lancé en avril. Alors, la talentueuse Sandrine Hébert, bien sûr, a chanté au courant des derniers instants, garde-fou. Après une année difficile, en 2025, les tournages américains ont commencé à reprendre du côté de la grande métropole. Donc, on tourne présentement 3 séries américaines. Alors, si ça fait partie de tes plans de te rendre peut-être à Montréal pour ta semaine de vacances, que tu remarques que certaines rues sont présentement embarrées, que tu vois plein de grandes caméras, également de faux décors, ben c'est tout à fait normal. Il y a 3 séries américaines qui sont présentement en plein tournage, entre autres la série Ghost, également la série Einstein, aussi la série Eternal Hours, qui rapporte un important succès. Donc voilà une bonne année quand même côté tournage américain du côté de la grande métropole jusqu'à maintenant. En 2026, on aime ça, des bonnes nouvelles dans le domaine de la télévision québécoise. Voici Mitch Jean avec Shotgun.

Musique folk, country, une auteure, compositrice, interprète de grand talent. Elle fait partie de la relève country. Chloé Leclerc qui a chanté Rayon de lune. Elle a présentement deux albums à son actif. Un premier, Défaire les nœuds, également un autre qui a pour titre Démaquillé. Donc, encourageons les artistes de chez nous parce que du talent, on se le cachera pas au pied carré. On parle également d'artistes québécois. On te propose tantôt entre midi et 13h, eh bien, le lunch 100% Québec avec le retour en plus de Jeff Routier après 3 semaines de vacances. Vous pourrez réentendre sa voix tantôt entre midi et 13h. Voici maintenant la chanson-titre de son plus récent album, Capotitre foraine, place à Léa Jarry.

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0: Ils seront de passage, eh bien, samedi soir au centre du Québec pour participer à Sainte-Séraphine au tir de camion et au tir de tracteur. Et par la suite, ils vont plier bagages pour se rendre dans la grande métropole dimanche prochain. Donc, ils sont attendus à côté performance sur la scène québécoise du côté de l'Assaut à Montréal. Bien oui, qui va prendre d'assaut le parc Jean Drapeau, bien vendre samedi et dimanche. Donc, un gros week-end côté présence sur des scènes pour le groupe de Québec, le Blue Ridge Band, qui viennent de chanter Chasing Sunset. Alors, ils n'arrêtent jamais de week-end en week-end un band rempli de talent qui met en vedette Jérémy, Samuel et bien sûr Martin. Puis en plus, ben, la semaine passée, Jérémy Plante s'est fait couper les cheveux. Avez-vous vu ça sur le web? Alors, il s'est fait couper les cheveux par un autre chanteur country qui est aussi barbier, tout comme Gab Forêt, en parlant de Lex Rose. Alors, c'est lui qui a eu l'honneur de couper la crinière de Jérémy Plante. C'était vraiment de toute beauté de les voir aller les deux comparses ensemble. On s'informe, on se jase détails de la météo parce que toi qui es présentement en mode vacances, tu veux savoir ce que Dame Nature prévoit pour les prochains jours, tout à fait normal. Et Au Détour est tiré de son premier album Pour Me Trouver, qui a été lancé au mois de juin et qui est présentement bien en vente sur toutes les bonnes plateformes encore en sachet dans le magazine Éco-Vedette Spécial Country. Joël Vogue ouvre la balle avec Libre et Vivant.
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0: 7-16. 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
6: Bon lundi, ici Louis-Philippe Arnoirel. Les principaux négociateurs commerciaux du Canada se rendront à Washington cette semaine pour de nouvelles réunions avec l'administration Trump. Les négociations entre le Canada et les États-Unis se sont intensifiées ces dernières semaines à l'approche du 19 août. Au-delà de cette date butoir, toute une série d'exportations canadiennes seront soumises à de nouveaux droits de douane de 50 %. L'équipe commerciale canadienne a rencontré à deux reprises le représentant américain au commerce, Jameson Greer, au cours des deux dernières semaines. Les discussions ont globalement porté sur les récentes menaces de droits de douane, les droits de douane sectoriels existants et la renégociation de l'accord entre le Canada, les États-Unis et le Mexique. Les festivités de la fierté de Montréal se sont conclues hier après-midi par le traditionnel défilé au centre-ville. Diverses associations ont défilé aux côtés de groupes communautaires, d'entreprises, de syndicats et de partis politiques. Les célébrations de la fierté se sont déroulées alors qu'on observe une montée de l'intolérance envers les personnes LGBTQ+, tant au Canada qu'ailleurs dans le monde. Après une attaque en Allemagne, l'organisation De Fierté Montréal a assuré avoir revu ses mesures de sécurité à la hausse en prévision de la parade. Dans l'ouest du pays, une femme de 80 ans a perdu la vie à la suite de l'incendie de forêt qui a contraint des milliers de personnes à évacuer la région de l'Okanagan en Colombie-Britannique. La Gendarmerie royale du Canada a indiqué hier que cette habitante de Meadow Valley, au nord-ouest de Summerland, tentait de fuir les flammes lorsqu'elle a perdu la vie. Le décès a été signalé tôt samedi matin par un témoin qui était lui aussi en train d'évacuer les lieux. Le service des coronaires de la Colombie-Britannique mène actuellement une enquête sur les circonstances du décès de cette femme. La police n'a pas connaissance d'autres victimes dans cet incendie. Et rapidement, par ailleurs, les vagues de chaleur qui ont secoué l'Europe occidentale cet été ont battu le record de température moyenne pour la période de juin-juillet établie en 2022. C'est ce qu'a indiqué l'Agence européenne pour le climat, Copernicus. C'est ce qui complète vos actualités Arsenal Média. Passez une bonne journée sur nos ondes.
7: Météo. Aujourd'hui est lundi, alternance de soleil de nuages avec 23 et Médex 27, 60 % de risque d'averse pour l'année prochaine avec 15. Demain, on prévoit alternance soleil de nuages et quand même dans l'air 60 % de risque d'averse avec 20 Mitex 25.
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0: jusqu'à 9h. C'est ton Country Club édition de ce lundi matin. Ça commence à sentir de plus en plus. En plus, la rentrée scolaire s'approche à grands pas. Alors, salutations à vous autres qui présentez en plein cœur de vos achats scolaires avec vos enfants également, avec la fameuse liste. Quand même, des fois, c'est pas toujours évident de trouver les certains articles. Alors, on lâche pas, chers parents. Voici les gars du Nord.
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0: Que c'est bon ça dans votre réveil de ce début de semaine avec les gars du Nord qui viennent de chanter Bootlegger. Et mettez montre et cadran, encore une alarme sur votre selle parce que demain, à compter de 8 heures, on va procéder bien au dévoilement des candidats et candidates qui vont participer à compter du mois prochain à la 20e saison d'Occupation Double. Oh, oh, oh, hyper, hyper intéressant. Le temps de savoir si tu vas connaître quelqu'un peut-être qui va participer à Occupation Double, qui va tenter peut-être de trouver l'amour grâce à cette fameuse télé-réalité-là. Ça n'a pas formé beaucoup de couples jusqu'à maintenant. Depuis 20 ans, il y en a beaucoup plus qui se sont formés avec L'amour est dans le pré. Donc, avis à tous les fans d'Occupation Double demain à compter de 8 heures dévoilement sur le web des candidats et candidates. Voici Gabriel Fredette avec Le Bon Choix.
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De présence pour lui sur une scène québécoise à venir au courant des prochains jours. Une première attendue, bien ce vendredi, alors qu'il va se produire à Sacré-Cœur. Et le lendemain, le 15, il va se produire à Tursault. Et c'est un gars qui n'arrête jamais, jamais, jamais de week-end en week-end. Et entre-temps, là, durant la semaine, il fera aussi un détour par le studio d'enregistrement. Pourquoi? Parce qu'il nous prépare, je vous rappelle, hein, pour le mois d'octobre, un troisième album en carrière. On peut entendre sa plus récente, Si j'avais su, qui jusqu'à maintenant remporte un important succès. Voici Sarah Dufour.

0: Ta grande tournée de festival par la suite et grande campagne de promotion cet automne pour promouvoir son nouvel album qui sera lancé le mois prochain. Par la suite, à compter du mois de janvier, elle va entamer sa grande tournée dans plein de salles de spectacle à travers la province. Sarah Dufour qui vient de chanter « Chu mêlé ». La semaine passée, on a procédé au dévoilement du réseau TVA de la bande annonce de la prochaine saison du Chanteur masqué qui sera de retour à l'antenne de TVA le dimanche 13 septembre prochain à compter de 19h. Et là, dans la bande d'annonces, on peut voir une genre de bébête verte. Et là, ben, les spéculations sont maintenant parties. Il y en a plusieurs, semble-t-il, qui ont déjà trouvé qui se cache derrière ce fameux costume en parlant d'un certain Patrick Huard. Et comment s'est-il fait démasquer? Vous pensez? C'est par sa démarche. On le voyait dans la bande annonce que plusieurs pensent que c'est Patrick Huard qui se cache derrière la bébête verte qu'on peut voir dans la bande annonce de la saison numéro 6 du Chanteur masqué. Alors, à suivre au courant des prochains mois. On s'informe au détour de ceci.
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2: Bon lundi, ici Louis-Philippe Arnoirel. Les principaux négociateurs commerciaux du Canada se rendront à Washington cette semaine pour de nouvelles réunions avec l'administration Trump. Les négociations entre le Canada et les États-Unis se sont intensifiées ces dernières semaines à l'approche du 19 août. Au-delà de cette date butoir, toute une série d'exportations canadiennes seront soumises à de nouveaux droits de douane de 50 %. L'équipe commerciale canadienne a

0: assuré avoir revu ses mesures de sécurité à la hausse en prévision de la parade. Dans l'ouest du pays, une femme de 80 ans a perdu la vie à la suite de l'incendie de forêt qui a contraint des milliers de personnes à évacuer la région de l'Okanagan en Colombie-Britannique. La Gendarmerie royale du Canada a indiqué hier que cette habitante de Meadow Valley, au nord-ouest de Summerland, tentait de fuir les flammes lorsqu'elle a perdu la vie. Le décès a été signalé tôt samedi matin par un témoin qui était lui aussi en train d'évacuer les lieux. Le service des coronaires de la Colombie-Britannique mène actuellement une enquête sur les circonstances du décès de cette femme. La police n'a pas connaissance d'autres victimes dans cet incendie. Et rapidement, par ailleurs, les vagues de chaleur qui ont secoué l'Europe occidentale cet été ont battu le record de température moyenne pour la période de juin-juillet établie en 2022. C'est ce qu'a indiqué l'Agence européenne pour le climat, Copernicus. C'est ce qui complète vos actualités Arsenal Média. Passez une bonne journée sur nos ondes.
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9: Je vous souhaite un bon lundi, un bon début de semaine et toi qui effectues un retour au travail après quelques semaines de vacances. Ah, je sais que c'est pas évident ce matin de reprendre la fameuse routine, mais que voulez-vous? Toute bonne chose à une fin. Danny Côté qui est en poste au micro de Hit Country à 105.5 et ça jusqu'à midi pour t'offrir toute l'information que tu as besoin agrémenter en plus de la meilleure musique country à surveiller tantôt. Aux environs de 7h45, entrevue, on va faire la découverte d'un propriétaire d'une ferme du côté de Mégantic, qui remporte un important succès. Un gars qui travaille pas mal d'heures par jour peut bien sûr mener d'une main de maître son entreprise. Donc, une belle présentation de Kubota à compter de 7h45. Météo maintenant pour la baie et les alentours. Donc, aujourd'hui, c'est alternance de soleil de nuages avec 23 et midex 27. On prévoit pour la nuit prochaine 60% de risque d'averse avec 15. Demain, on commence la journée de belle façon quand même. Avec alternance de soleil de nuages, il y aura quand même dans l'air pour demain 60% de risque d'averse ou d'orage avec 20 midex 25. Soleil pour mercredi avec 23. On prévoit de la pluie intermittente pour jeudi 18. Et pour vendredi, alternance de soleil de nuages avec 21. 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Le mercure indique présentement bien 14. Voici un bon rythme dansant pour bien commencer la 7e au 105.5 avec Chabosé, avec Cowgirl.

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Présentement, bien, en mode convalescence, il y a eu d'importants problèmes de santé au courant des dernières semaines. Alors, prend rétablissement à Gis Mongeon qui vient de nous chanter la chanson-titre de son plus récent album, dont ça va faire déjà un an le mois prochain que ça a été lancé. Donc, une autre raison de boire. Et qu'est-ce que tu prends ce matin pour satisfaire ta soif? Il y a différents choix qui s'offrent à toi, n'est-ce pas? En tasse de café, tasse de thé, verre de jus d'orange, verre d'eau, verre de lait au chocolat. Et je vous le dis tellement souvent, le plus important, c'est de prendre votre belle dose de musique country. Oh, à surveiller à compter de ce vendredi, un tout nouveau dessin animé qui va prendre d'assaut les écrans de cinéma partout sur la planète, et ça risque de faire sensation auprès de vos jeunes enfants parce qu'on va marquer bien sûr le retour au cinéma de Ryder, Chase et Stella. Bien oui, des chiens de patrouille qui vont reprendre d'assaut nos écrans de cinéma avec le film Mission Dino. Et en plus, ben, ce qui est intéressant dans ce film-là, ce dessin animé-là de patrouille, donc ça a été créé à Montréal au studio Micro. Ah, c'est intéressant, merci. Et ça risque de faire encore une fois bien sensation au box-office mondial pour, bien sûr, le bonheur de vos plus jeunes enfants, également aussi des plus grands. On aime ça de tous les dessins animés. Donc, le retour de ce vendredi 14 août, bien sûr, à travers le monde, la Pat Patrouille, le film Mission Dino avec Ryder, Chase et Stella. Voici maintenant Jelly Roll qui nous chante sa plus récente Hands Up.

C'est un chanteur qui a fait ses études dans la marine navale, mais son amour pour la musique country l'a regagné au fil du temps. Donc, le revoici maintenant dans le domaine de la musique country. C'est un gars qui remporte également aussi un important succès. Zach Bryan, qui a chanté C'est Why. Pourquoi avoir choisi It Country? Parce qu'on vous offre toujours la meilleure musique. C'est un style musical vraiment très, très, très tendance présentement sur la planète. Voici Chris Stapleton.

0: incroyable qui entoure l'écriture et composition de cette chanson-là. C'était fait en moins de 15 minutes avec son chum et aussi populaire dans le domaine de la musique country américaine, Vincent Mason. La sensation de l'heure, Stella Lefty, qui a chanté à Boston. Et moi, à chaque fois que je vous tourne cette chanson-là, ça me fait tellement penser à la voix, à la chanteuse Sheryl Crow, qui avait remporté un important succès. Le rappelez-vous de ça, décennie à 90 avec son méga hit All I Want to Do. Ça ressemble pas mal à sa voix. Ça me fascine à chaque fois que je vous la tourne ici même à Hit Country. Il devait se produire en fin de semaine dans l'état de Washington pour bien sûr un important concert extérieur pour faire plaisir à ses fans. Et malheureusement, le tout a été annulé. Pourquoi? Parce qu'il a déporté un feu de forêt également à Washington. En parlant du grand Luke Bryan dont son concert a été annulé en fin de semaine. Quel dommage. Il était vraiment triste de dire à ses fans, oh, malheureusement, je ne pourrais pas me produire chez vous en fin de semaine cause bien sûr des feux de forêt qui causent d'importants ravages. Donc, pour des raisons de sécurité, on a dit, oh, on prend pas de chance. On annule le tour à une date indéterminée pour le prochain concert à Washington du grand Luke Bryan. On s'informe, on se jase, détail de la météo parce que toi qui es en mode vacances, tu veux savoir comment ça va se passer côté température tout à fait normale et au détour méga hit avec Cardi Johnson, Till You Can't.
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4: Bon lundi, ici Louis-Philippe Arnoirel. Les principaux négociateurs commerciaux du Canada se rendront à Washington cette semaine pour de nouvelles réunions avec l'administration Trump. Les négociations entre le Canada et les États-Unis se sont intensifiées ces dernières semaines à l'approche du 19 août. Au-delà de cette date butoir, toute une série d'exportations canadiennes seront soumises à de nouveaux droits de douane de 50%. L'équipe commerciale canadienne a rencontré à deux reprises le représentant américain au commerce, Jameson Greer, au cours des deux dernières semaines. Les discussions ont globalement porté sur les récentes menaces de droits de douane, les droits de douane sectoriels existants et la renégociation de l'accord entre le Canada, les États-Unis et le Mexique. Les festivités de la fierté de Montréal se sont conclues hier après-midi par le traditionnel défilé au centre-ville. Diverses associations ont défilé aux côtés de groupes communautaires, d'entreprises, de syndicats et de partis politiques. Les célébrations de la fierté se sont déroulées alors qu'on observe une montée de l'intolérance envers les personnes LGBTQ+, tant au Canada qu'ailleurs dans le monde. Après une attaque en Allemagne, l'organisation de Fierté Montréal a assuré avoir revu ses mesures de sécurité à la hausse en prévision de la parade. Dans l'ouest du pays, une femme de 80 ans a perdu la vie à la suite de l'incendie de forêt qui a contraint des milliers de personnes à évacuer la région de l'Okanagan en Colombie-Britannique. La Gendarmerie royale du Canada a indiqué hier que cette habitante de Meadow Valley, au nord-ouest de Summerland, tentait de fuir les flammes lorsqu'elle a perdu la vie. Le décès a été signalé tôt samedi matin par un témoin qui était lui aussi en train d'évacuer les lieux. Le service des coronaires de la Colombie-Britannique mène actuellement une enquête sur les circonstances du décès de cette femme. La police n'a pas connaissance d'autres victimes dans cet incendie. Et rapidement, par ailleurs, les vagues de chaleur qui ont secoué l'Europe occidentale cet été ont battu le record de température moyenne pour la période de juin-juillet établie en 2022. C'est ce qu'a indiqué l'Agence européenne pour le climat, Copernicus. C'est ce qui complète vos actualités Arsenal Média. Passez une bonne journée sur nos ondes.
0: Météo. Notre lundi va se passer avec alternance. Soleil et nuages avec 23, midex 27, 60% de risque d'averse pour l'année prochaine avec 15. Demain, alternance de soleil et de nuages et il y a quand même dans l'air un 60% de risque d'averse avec 20 degrés.
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En plus d'être un excellent chanteur, c'est aussi un acteur. Il a fait une courte apparition dans la série américaine Nashville 911 et à compter de cet automne, on va vous proposer sur la chaîne Addict ici au Québec, justement, la version francophone de Nashville 911. Donc, on a bien hâte de voir performer ici au Québec Kane Brown, qui a chanté Miles on It dans votre Country Club. Elle nous chante maintenant ce classique de Daniel Bélanger, Sèche tes pleurs. Voici Laurent Saint-Martin.

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1: Dans votre Country Club édition de ce lundi matin, on va faire bien sûr une belle découverte d'une belle entreprise au Québec, la ferme des Petits Torieux. Puis là, tu dis, ah, c'est donc bien drôle comme nom. C'est situé où? Qu'est-ce que ça fait, entre autres, dans la vie? Bon, on va en apprendre davantage avec, entre autres, un des propriétaires de la ferme des Petits Torieux, Francis Fleury-Cliche. Bon matin, Francis.
2: Bon matin.
1: Et parle-moi tout d'abord, parle-moi comment est né ton amour pour l'agriculture, au juste?
2: Oh, ça, c'est une bonne question. On ne vient pas de famille agricole. On a eu la chance d'avoir des contacts avec des gens qui avaient des fermes quand on était jeunes. Puis de fil en aiguille, à un moment donné, on s'est acheté une terre, puis on s'est mis à cultiver. Puis c'est ça. C'est vraiment sorti de là. La base de tout ça, c'était de produire notre nourriture pour savoir ce qu'on mange.
1: Ah oui, c'est vrai? Ah, c'est vraiment tout un défi.
2: Quand même, oui. Surtout quand on vient pas du monde agricole, on fait beaucoup d'essais-erreurs. Des fois, on part avec des idées préconçues. C'est facile. Finalement, c'est pas si facile. Faut savoir bien s'entourer, aller chercher des conseils de gens.
1: Et là, la ferme des Petits Torieux, c'est situé où, ça, au Québec?
2: On est à Frontenac, dans la MRC du Granit. Donc, c'est le petit village voisin de Lac-Mégantic.
1: OK. Puis ça fait combien d'années que ça existe, la ferme des Petits Torieux?
2: On a parti ça en 2016.
1: OK.
2: Donc, on fête notre 10e anniversaire cette année. Ben oui. Fait que c'est ça. Parti en 2016, c'était très modeste. On est parti d'une terre qui avait à peu près rien dessus. Puis maintenant, aujourd'hui, là, on a un troupeau de bœuf. On fait du porc, on fait de l'agneau, on a des jardins, on a l'autocueillette de citrouilles, repas de cabane à sucre. On est producteur acéricole aussi.
1: Quand même, ça tient occupé.
2: Quand même, ça fait des bonnes journées.
1: Mais également aussi, je pense que la location de chalet également chez vous.
2: Oui, effectivement. On a un refuge rustique qui est un chalet sans service.
1: OK.
2: 5 heures de la ferme, ça veut dire que le matin, vous pouvez vous lever et il y a des vaches sur le bord de la galerie.
1: C'est donc bien cool.
2: Ouais, quand même. Les gens sont surpris. Bon, on a aussi des emplacements VR qui sont disponibles sur la ferme, des gens qui sont autonomes qui veulent venir en VR.
1: Et c'est quoi les produits que vous offrez comme produits de viande, bœuf, porc, ainsi de suite? Tout ça est produit chez vous?
2: Oui, c'est tout élevé chez nous. C'est abattu, transformé au Québec. Il y en a une partie qui est transformée chez nous. On a des partenariats aussi avec une boucherie là, pour nous aider dans toute notre transformation parce que c'est beaucoup de travail.
1: Oui. Puis également aussi les produits de sirop d'érable.
2: Oui, sirop d'érable. On a une petite érablière de 1600 on fait des repas de cabane à sucre. Donc, une partie de notre production qui va pour vendre à la Fédération, l'autre partie, on la fait en vente directement aux gens. On le sert aussi lors de nos repas. Grosse différence dans nos repas de cabane à sucre, c'est que la majeure partie de ce que vous avez devant vous sur la table est produit sur la ferme directement.
1: OK, wow!
2: C'est un repas de grand-maman. Là. C'est un repas de cabane à sucre avec du rôti de porc, patate jaune, c'est rare.
1: Ah oui, c'est très, très rare. Est-ce qu'également, vous faites la tendance de l'heure, les boîtes repas, faites-vous ça?
2: On fait une formule qu'on appelle une boîte découverte, qui était vraiment dans l'optique de dire aux gens, prenez une boîte découverte, essayez des produits. Parce que souvent, quand on va à l'épicerie, on est porté à toujours s'enligner sur les mêmes choses, c'est un peu redondant. Là, nous, on a tout le temps une belle variété de produits, ça peut être du porc, du bœuf, du veau, du poulet. Puis après ça, les gens peuvent dire, OK, ça, j'ai aimé ça, ça, j'aime moins ça, puis faire une sélection. Plus des produits qui les appellent.
1: Wow, c'est une très, très bonne idée que vous avez eue. Et là, si on veut aller chez vous, est-ce qu'on doit réserver à l'avance? C'est quoi la procédure à suivre?
2: Pour toute la saison estivale, on est ouvert les jeudis, vendredis et samedis. On a des visites sur la ferme. On a une formule rallye, donc c'est possible d'aller marcher sur la ferme. Il y a des pancartes là, avec un questionnaire à répondre en s'en allant. Ça vous fait passer par les différents jours d'animaux. Ça se fait pour tous les âges. On a des enfants de 2 ans, on a des grands-mères de 60, 90 ans. Fait que c'est vraiment ouvert à tous. Pour la première fois, vous pouvez réserver toute l'année, mais c'est pendant la saison des sucres. Là, on va parler d'environ mars-avril.
1: OK. Puis pour la réservation de chalet, c'est la même formule?
2: Super facile. 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
1: Wow!
2: Ouais.
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2: Quand même!
1: 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Francis Fleury-Cliche, je vous lève mon chapeau de cowboy pour tout le travail que vous faites chez vous.
2: Ben, merci beaucoup.
1: Et merci beaucoup d'avoir été du rendez-vous ce matin dans le Country Club.
2: Bonne journée.
1: Merci, salut.

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du côté de Sherbrooke. En plus, bien, à compter de cet automne, elle va nous proposer son premier album francophone. Et aussi, durant l'automne et l'hiver 2026-2027, elle va faire la première partie de la grande tournée en salle due à chanteur Clément Jacques. Alors, c'est Andy Thériault qui a chanté Nomade, ici même à It Country. Bon début de semaine, Cowboy Cowgirl, si j'avais su, Francis de Grand Prix.

0: Des Canadiens de Montréal, Samuel Montembeau et sa conjointe Darianne ont vécu de très, très beaux moments au courant des derniers jours parce qu'ils sont devenus parents pour la première fois le 23 juillet dernier alors que leur petite fille Margot a vu le jour. Quelle bonne nouvelle! Donc, la maman et le poupon se portent très, très bien. Le papa est bien fier en plus d'accueillir la première fille dans sa famille. Donc, bonne nouvelle pour le gardien du Canadien de Montréal, Samuel Montembeau, qui est devenu papa pour la première fois. Allez voir les magnifiques photos sur ses réseaux sociaux. Vous allez tomber en amour, vous allez craquer votre cœur de parent pour dire « Oh, elle est donc bien belle, la petite Margot! » Coup d'œil à l'information dans un instant.
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2: Bon lundi, ici Louis-Philippe Arnoirel. Les principaux négociateurs commerciaux du Canada se rendront à Washington cette semaine pour de nouvelles réunions avec l'administration Trump. Les négociations entre le Canada et les États-Unis se sont intensifiées ces dernières semaines à l'approche du 19 août. Au-delà de cette date butoir, toute une série d'exportations canadiennes seront soumises à de nouveaux droits de douane de 50 %. L'équipe commerciale canadienne a rencontré

0: traditionnel défilé au centre-ville. Diverses associations ont défilé aux côtés de groupes communautaires, d'entreprises, de syndicats et de partis politiques. Les célébrations de la fierté se sont déroulées alors qu'on observe une montée de l'intolérance envers les personnes LGBTQ+, tant au Canada qu'ailleurs dans le monde. Après une attaque en Allemagne, l'organisation De Fierté Montréal a assuré avoir revu ses mesures de sécurité à la hausse en prévision de la parade. Dans l'ouest du pays, une femme de 80 ans a perdu la vie à la suite de l'incendie de forêt qui a contraint des milliers de personnes à évacuer la région de l'Okanagan en Colombie-Britannique. La Gendarmerie royale du Canada a indiqué hier que cette habitante de Meadow Valley, au nord-ouest de Summerland, tentait de fuir les flammes lorsqu'elle a perdu la vie. Le décès a été signalé tôt samedi matin par un témoin qui était lui aussi en train d'évacuer les lieux. Le service des coronaires de la Colombie-Britannique mène actuellement une enquête sur les circonstances du décès de cette femme. La police n'a pas connaissance d'autres victimes dans cet incendie. Et rapidement, par ailleurs, les vagues de chaleur qui ont secoué l'Europe occidentale cet été ont battu le record de température moyenne pour la période de juin-juillet établie en 2022. C'est ce qu'a indiqué l'Agence européenne pour le climat, Copernicus. C'est ce qui complète vos actualités Arsenal Média. Passez une bonne journée sur nos ondes.
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8: Je vous souhaite un bon lundi à matin et bon retour au travail. Toi qui étais en mode vacances depuis déjà quelques semaines, hâte de reprendre la fameuse routine. Je sais que c'est pas évident, mais lorsque tu prends ta belle dose de musique country, oh, ça ravigore un quart d'un être humain. Alors, Danny Côté qui est en place au micro de Hit Country à 105.5 et ce jusqu'à midi. À venir en plus dans quelques minutes, tour d'horizon des anniversaires. Alors, vous en avez. Faites-le-moi savoir par le téléphone ou encore par le texto. 8733009570. Un beau lundi matin qui nous attend avec alternance sol et nuages aujourd'hui, avec 23 Midex 27. Là, ça va se gâter pour la nuit prochaine. 60% de risque d'averse, même risque d'orage avec 15. Demain, on commence la journée avec alternance sol et nuages, avec 60% de risque d'averse ou d'orage avec 20 Midex 25. Soleil pour mercredi avec 23, pluie intermittente. Pour jeudi 18 et vendredi, alternance de soleil de nuages avec 21. 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Alors ce matin, le mercure indique, eh bien je vais vous dire ça, il indique présentement bien 14 degrés. Celui qui ouvre de façon musicale la 8e heure au 105.5 va faire un détour par la 11e édition du Festival Country Le Bénière de Saint-Agapi. Alors que sa performance est attendue, eh bien, le 29 août prochain. Une chante Get to Drinking. Voici Zach John King au 105.5.

Aujourd'hui, en ce lundi 10 août, bon anniversaire à Kevin Boulanger, aussi à Marianne Plante, auquel c'est leur anniversaire, et à vous tous et toutes également, auquel c'est votre anniversaire. Alors, profitez-en pour vous laisser gâter. Et bon anniversaire de la part de toute l'équipe de Hit & Country. Voici le grand Lou Kranz.

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Justin Roy, Gabriel Fredette et King Melrose et qu'on chantait On s'en fait pas. Et Justin Roy et Gabriel Fredette, c'est deux des quatre membres du collectif de leur élève classe moyenne et qui ont vraiment la cote dans tout festival confondu à travers la province. Et en plus, ben vendredi, nous ont fait une toute nouvelle chanson. Puis eux, ils n'arrêtent jamais de nous sortir des hits après hits, semaine après semaine. C'est un ben également qui adore aussi s'amuser avec les réseaux sociaux comme c'est présentement la grande tendance. Ben Jones, l'acteur surtout connu pour son rôle de Cooter Davenport dans la série télévisée Shérif, fais-moi peur, eh bien, est décédé en fin de semaine à l'âge de 84 ans à la suite d'une crise cardiaque à son domicile. C'est son épouse Alma Vietter qui a annoncé cette triste nouvelle en fin de semaine à ses fans. Donc, on sait qu'elle a participé à 7 saisons de la célèbre émission Shérif, fais-moi peur en tant que Cooter, le mécanicien au grand cœur et aussi un grand ami, entre autres, à Beau et Luc dans la série Chérie, fais-moi peur. Donc voilà pour le décès de Ben Jones, alias Cooter Davenport, de la série américaine Chérie, fais-moi peur. Le prochain artiste à chanter, ben lui cumule beaucoup et beaucoup de sous en poche à chaque concert qu'il donne à travers le monde avec sa grande tournée mondiale Still My Problem. Alors il nous chante Don't We, voici Morgan Wallen.

De chaleur et de gaieté dans tes haut-parleurs à tous ceux et celles qui effectuent un beau retour au travail après quelques semaines de vacances. Et je sais que de reprendre la routine, t'arrives au travail, tu te dis, t'ouvres ta boîte à courriel, puis là tu te dis, oh non, j'ai 300 cul de courriel à lire ce matin, cet avant-midi. Ben, prends ton temps, relax et savoure le moment présent avec Low Cash et Parmalee qui viennent de chanter cette belle chanson d'été, Let's the Country Music Play. Ils nous chantent maintenant Bon Vivant. Voici Phil Leclerc à Hit Country. 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

0: nouvelle chanson remplie d'émotions. Donc, allez faire vos curieux et curieuses à l'emporter attention à sa nouvelle composition, soit sur les différentes plateformes ou encore à te rendant également sur ses réseaux sociaux. Phil Leclerc qui nous a chanté bien bon vivant à It Country. Encore une belle demi-heure pour votre Country Club. Et par la suite, entre 9h et midi, It Country au travail. Garth Brooks ne va pas débuter finalement sa tournée à Chicago le 10 septembre prochain. Ben non, on reporte ses dates bien sûr, plus tard. Là, tu dis, ben pourquoi qu'on reporte ces dates-là? Parce qu'il va commencer plus tôt sa grande tournée Blame It All On My Roots, qui va commencer quand? Mais qui va commencer dans 10 jours, soit le 20 août prochain, en Indianapolis. Pourquoi la demande est tellement forte pour voir partout à travers les États-Unis le grand retour de ce grand nom de la chanson country américaine? Et moi, je me dis, avec un retour comme ça, avec une grande tournée, ça va sûrement coïncider aussi avec la sortie peut-être de nouvelles chansons pour les prochaines semaines. On veut rien dévoiler encore pour le moment, mais d'après moi, ça va coïncider avec quelque chose genre comme ça, là. Connaissant également le domaine de la musique country. Donc voilà. On devance le tout dans 10 jours qui va bien sûr reprendre la route avec Blame It All On My Roots. Peut-être même un passage, sait-on jamais, pour les prochains mois en terre canadienne. Garth Brooks, leur bonne grande tournée, un bon retour également sur la scène pour ce grand nom de la chanson country américaine qu'on apprécie pas mal. On s'informe à ce jazz et détail de la météo et au détour à nous chante Beautiful Thing, Megan Maroney.
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3: Bon lundi, ici Louis-Philippe Arnoirel. Les principaux négociateurs commerciaux du Canada se rendront à Washington cette semaine pour de nouvelles réunions avec l'administration Trump. Les négociations entre le Canada et les États-Unis se sont intensifiées ces dernières semaines à l'approche du 19 août. Au-delà de cette date butoir, toute une série d'exportations canadiennes seront soumises à de nouveaux droits de douane de 50 %. L'équipe commerciale canadienne a rencontré à deux reprises le représentant américain au commerce, Jameson Greer, au cours des deux dernières semaines. Les discussions ont globalement porté sur les récentes menaces de droits de douane, les droits de douane sectoriels existants et la renégociation de l'accord entre le Canada, les États-Unis et le Mexique. Les festivités de la fierté de Montréal se sont conclues hier après-midi par le traditionnel défilé au centre-ville. Diverses associations ont défilé aux côtés de groupes communautaires, d'entreprises, de syndicats et de partis politiques. Les célébrations de la fierté se sont déroulées alors qu'on observe une montée de l'intolérance envers les personnes LGBTQ+, tant au Canada qu'ailleurs dans le monde. Après une attaque en Allemagne, l'organisation De Fierté Montréal a assuré avoir revu ses mesures de sécurité à la hausse en prévision de la parade. Dans l'ouest du pays, une femme de 80 ans a perdu la vie à la suite de l'incendie de forêt qui a contraint des milliers de personnes à évacuer la région de l'Okanagan en Colombie-Britannique. La Gendarmerie royale du Canada a indiqué hier que cette habitante de Meadow Valley, au nord-ouest de Summerland, tentait de fuir les flammes lorsqu'elle a perdu la vie. Le décès a été signalé tôt samedi matin par un témoin qui était lui aussi en train d'évacuer les lieux. Le service des coronaires de la Colombie-Britannique mène actuellement une enquête sur les circonstances du décès de cette femme. La police n'a pas connaissance d'autres victimes dans cet incendie. Et rapidement, par ailleurs, les vagues de chaleur qui ont secoué l'Europe occidentale cet été ont battu le record de température moyenne pour la période de juin-juillet établie en 2022. C'est ce qu'a indiqué l'Agence européenne pour le climat, Copernicus. C'est ce qui complète vos actualités Arsenal Média. Passez une bonne journée sur nos ondes.
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5: Alternance de soleil de nuages avec 23 à Midex 27. On prévoit 60 % de risque d'averse pour l'année prochaine avec 15. Demain, on commence la journée avec alternance. Soleil et nuages, on prévoit en après-midi 60 % de risque d'averse et d'orage.
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Eh bien, toi qui es présentement bien en mode vacances, ben oui, il y en a encore du monde en mode vacances, même rendu un 10 ou à 20-26. Ben oui, hein, il y a beaucoup de parents qui prennent leur période de vacances avant leur retour à l'école. Là, tu te dis, ah oui, ça se sent tellement partout lorsque tu vas faire ton magasinage dans les magasins et grandes surfaces, le fameux retour à l'école. Alors, classe moyenne qu'on chantait avec Orange Lessard, je t'en vacances. Et pour les fans également de Orange Lessard, oui, on sait qu'il a participé à la dernière saison de Survivor Québec, le gars en bobette, là. Mais aussi, il excelle dans le domaine de la chanson. Donc, allez voir bien sa plus récente chanson, Bonheur, qui est présentement en vente sur toutes les bonnes plateformes.

non, les plus grands hits country, ben c'est chez nous que vous les entendez avec ce chanteur qui a fait pas mal jaser de lui au courant des dernières semaines avec ses soubresauts, avec en brisant une chambre d'hôtel avec plus de 16 000 $ quand même de bris dans une chambre d'hôtel en Nouvelle-Zélande. C'est quand même assez incroyable. Donc, il y a même des accusations portées contre lui. On sait plus trop l'affaire. Oui ou non, il y a-t-il des accusations? On sait pas trop. Alors, c'est Billy Zimmerman qui a chanté Chevy Silverado. Bonne nouvelle pour Jackson Lynn, qui, vous savez, va nous sortir un nouvel album pour le mois prochain. Ben, en fin de semaine, il s'est marié, ben oui, avec sa belle conjointe Shannon Miskulls. Allez voir les belles photos sur de magnifiques montagnes qu'ils ont prises de leurs belles photos de mariage pour, bien sûr, Jackson Dean, un gars qu'on apprécie pas mal. Donc, voilà, nouvellement marié, notre cher Jackson Dean national. Elle nous chante maintenant Roméo. Voici Megan Labelle.

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musique de David de Paradis dans tes haut-parleurs avec Je pars pas sans toi. Et aujourd'hui, ben, c'est le retour de Jeff Routier pour l'animation de du lunch 100% Québec. Oh, après 3 semaines de vacances, il est maintenant de retour. Il vit la même émotion que vous autres aujourd'hui à son retour au travail. Et en plus, ben, durant son heure de lunch, ben, il va proposer à compter de midi à 45 le top 3 francophone. Alors, soyez-y, attends-toi entre midi et 13h pour le lunch 100% Québec avec Jeff Routier.

0: certains vont dire encore lui, ben oui, on l'aime et on l'aime. Francis de Grandpré qui a chanté avec Kevin Parent ce classique Father on the Go. Il n'arrête jamais de week-end à week-end. Mais aussi même la semaine, Francis, devinez ce qu'il fait à part de faire sa pelouse, également de s'occuper de sa conjointe, également de sa fille. Ben aussi, il fait le détour par le studio d'enregistrement parce que Francis nous prépare un troisième album pour le mois d'octobre prochain. Alors voilà, ceci étant dit, ça conclut votre Country Club d'aujourd'hui. Merci beaucoup d'avoir été du rendez-vous. C'est pas terminé pour moi, ben non, on passe l'avant-midi ensemble, ma gang de chanceux et chanceuses. On commence avec Hit Country au travail au détour, avec une heure de musique sans pub. Restez bien branchés.
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6: C'est parti pour un autre bel avant-midi au son de la meilleure musique country. Toi qui es présentement bien sur les routes du Québec, la prudence est de mise. T'es présentement bien en

0: Au courant de laquelle, Vince Lamette viendra faire son tour, également Alex Warren avec Jelly Roll avec leur méga hit Bloodline. Pour l'instant, voici un duo de feu qui met en vedette un gars de la relève avec un vétéran de la musique country. En parlant de qui? En parlant de George Burge qui chante avec Luke Bryan. Voici Ride, Ride, Ride.
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OK, le tonne assez incroyable. En gros, hit dollar avec, bien sûr, Jason Aldean qui a chanté Don't Tell On Me. Là, comme il s'est fait connaître quand même en 2005 dans le domaine de la musique country. Et là, vous êtes tombé en amour par sa touche de country rock. Et oui, on l'aime tellement. Jason Aldean avec Don't Tell On Me dans 3600 secondes de country. After Midnight, voici Nate Smith et Tyler Hubbard.

Un bon petit rythme dansant dans votre lundi avant midi, ça fait toujours du bien. Ben oui, quand vous êtes à travers la province, on peut avoir des percées de soleil, d'autres on a de gros nuages gris. On lâche pas et on lâche pas, la journée sera belle en prenant votre belle dose de musique. Oh, celui qui porte toujours fièrement la moustache, on l'aime comme ça. Monsieur Muscle lui-même, il nous chante Think As You Drunk. La nouvelle chanson maintenant de Ryan Green à Hit Country. Passe un bon lundi.

C'est un de ses premiers succès en carrière. Il a fait sa place dans votre cœur, tripeux et tripeuse de bonne musique country. Brett Young qui a chanté Here Tonight dans 3600 secondes de country. Voici maintenant un artiste qui nous a proposé vers lui le 31 juillet dernier un plus récent album qui est présentement en vente. Cowgirl, saison 8, Chabosé.

Il aime beaucoup les palmiers et le sable chaud. Je pense qu'il n'est pas le seul, hein? Alors, il a chanté Carry On. C'est bien sûr Kenny Chesney à Hit Country. Bon lundi, ça ne pas manquer. En plus, bien, demain matin, aux environs de 7h45, chronique voyage avec Simon Pelletier, avec les voyages Simon Pelletier. Voici Phil Leclerc et Cire Pathétique.

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6: Bon lundi, ici Louis-Philippe Arnoirel. Les principaux négociateurs commerciaux du Canada se rendront à Washington cette semaine pour de nouvelles réunions avec l'administration Trump. Les négociations entre le Canada et les États-Unis se sont intensifiées ces dernières semaines à l'approche du 19 août. Au-delà de cette date butoir, toute une série d'exportations canadiennes seront soumises à de nouveaux droits de douane de 50 %. L'équipe commerciale canadienne a rencontré à deux reprises le représentant américain au commerce, Jameson Greer, au cours des deux dernières semaines. Les discussions ont globalement porté sur les récentes menaces de droits de douane, les droits de douane sectoriels existants et la renégociation de l'accord entre le Canada, les États-Unis et le Mexique. Les festivités de la fierté de Montréal se sont conclues hier après-midi par le traditionnel défilé au centre-ville. Diverses associations ont défilé aux côtés de groupes communautaires, d'entreprises, de syndicats et de partis politiques. Les célébrations de la fierté se sont déroulées alors qu'on observe une montée de l'intolérance envers les personnes LGBTQ+, tant au Canada qu'ailleurs dans le monde. Après une attaque en Allemagne, l'organisation de Fierté Montréal a assuré avoir revu ses mesures de sécurité à la hausse en prévision de la parade. Dans l'ouest du pays, une femme de 80 ans a perdu la vie à la suite de l'incendie de forêt qui a contraint des milliers de personnes à évacuer la région de l'Okanagan en Colombie-Britannique. La Gendarmerie royale du Canada a indiqué hier que cette habitante de Meadow Valley, au nord-ouest de Summerland, tentait de fuir les flammes lorsqu'elle a perdu la vie. Le décès a été signalé tôt samedi matin par un témoin qui était lui aussi en train d'évacuer les lieux. Le service des coronaires de la Colombie-Britannique mène actuellement une enquête sur les circonstances du décès de cette femme. La police n'a pas connaissance d'autres victimes dans cet incendie. Et rapidement, par ailleurs, les vagues de chaleur qui ont secoué l'Europe occidentale cet été ont battu le record de température moyenne pour la période de juin-juillet établie en 2022. C'est ce qu'a indiqué l'Agence européenne pour le climat, Copernicus. C'est ce qui complète vos actualités Arsenal Média. Passez une bonne journée sur nos ondes.
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1: Salutations, vous autres êtes présentement bien sur les routes du Québec. La prudence est de mise. Vous êtes présentement bien en mode travail. On lâche pas, on lâche pas. Et toi qui effectues pour plusieurs d'entre vous autres également un retour au travail après quelques semaines de vacances. On y va une heure à la fois et on prend toujours de grandes respirations. On ne pèse pas sur le bouton panique à voir les nombreux dossiers que tu dois régler pour ton retour au travail. Non, non, non, on y va d'heure en heure. Je vous dis ça comme ça. Danny Côté qui est en poste pour vous faire plaisir jusqu'à midi, jusqu'à l'arrivée de Jeff Routier qui effectue un retour au travail aussi aujourd'hui pour animer à tantôt entre midi et 13h le lunch 100% à Québec. Luke Combs s'amène dans un instant avec sa belle balade tirée de son plus récent album The Way I Am qui comprend quand même 22 magnifiques chansons. Alors on va entendre Be By You, mais pour l'instant, est-ce qu'on prend un petit shooter de tiki là? Pourquoi pas?

Elle nous prépare pour cet automne des nouvelles compositions avec son complice Rob Langlois du duo Fleurs Sauvages. Alors, Caro Laurando qui a chanté Rouler pour Été Country au travail. Ben, tiens, on s'en va faire un petit détour en Gaspésie, à Les Méchants plus précisément, entendre Mylène Vallée qui nous chante Libre d'être.

Est-ce que ça tente d'économiser en grand, toi qui commences présentement ta période de vacances? Tu te dis, hey, oui, qu'est-ce qu'on pourrait bien faire? On sait pas trop quoi faire. On est à la maison pour dire, c'est quoi notre plan pour la prochaine semaine? On ne sait pas. 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Le hit de l'heure de Taylor Swift. 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

Ouattatata, vous rappelez-vous de ça? Tu dis, hey boy, ça fait longtemps. Ben oui! Maintenant, elle a une place de choix dans votre cœur. Sarah Dufour est qu'à chanter Chumelé pour It Country au travail. Voici maintenant Kowadzor.

0: Philippe Tremblay qui vient de nous chanter Rien que toi puis moi. Ben, si vous suivez assidûment sur les réseaux sociaux, il n'a pas arrêté de week-end en week-end, côté présence dans plusieurs festivals à travers le Québec. Ben, là, c'est maintenant à son tour de partir en mode vacances avec sa conjointe Ariane parce qu'il n'a jamais arrêté depuis son retour ici au Québec après avoir campé pendant plusieurs mois en Chine son rôle de Quasimodo. Alors, voilà ce qu'on s'est offert, la musique de Philippe Tremblay. On se jase détails de la météo pour commencer la prochaine séquence tout en douceur avec Lady Wilson avec Ernest.
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0: Météo. Alternance de soleil de nuages aujourd'hui avec 23, humidex 27, de la pluie à 60% pour l'année prochaine avec 15. Demain, alternance de soleil de nuages et quand même dans l'air pour demain, 60% de risque d'averse avec 20, humidex 25.
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Cette très, très belle chanson, en passant, se retrouve sur leur plus récent album High and Low et prochaine présence sur une scène pour le Blue Ridge Band qui viennent de chanter. Mais ça va se faire en fin de semaine. Deux performances prévues à leur agenda. Première performance attendue les samedis soirs au Centre du Québec, au tir de traiteurs et de camions de Sainte-Séraphine. Collaboration de votre radio Été Country. Et en plus, bien, surveillez aussi le lendemain, le dimanche, le 16, un passage à l'Assaut Montréal. Ben oui, il y a plusieurs gagnants et gagnantes de Été Country qui seront présents à l'Assaut en fin de semaine au Parc Jean Drapeau. 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Il nous chante son hit, Don't We? Voici Morgan Wallen. 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

du Québec pour faire la fête du côté de Princeville. Alors, c'est ce vendredi, à compter de 22h, le groupe le plus seul party au Québec, et ben, t'es pas couché au centre du Québec vendredi soir. Avec Lendemain de veille qui vient de chanter Le Petit Voyage, Sèche tes pleurs. Voici maintenant Laurent Saint-Martin à Hit Country.

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2: Bien branché à l'une ou l'autre de nos quatre fréquences, ou encore tu nous écoutes également via notre site internet, le hitcountry.com, ou encore les différentes applications qui existent sur le marché. On va commencer de belle façon la 11e heure avec une artiste qui a vraiment la cote, et en plus, bien vendredi, elle nous a fait un beau cadeau, elle nous offre maintenant un tout nouveau duo. Tu dis, hey, c'est une femme qui n'arrête jamais les collaborations. Ben non, on peut l'entendre pas mal ici à Hit Country avec Morgan Wallen qui nous chante I Can't Love You Anymore. Ben oui, elle fait maintenant une autre collaboration avec Cole Wenzel en parlant de Ella Langley qui ouvre la 11e heure au détour de la pause information avec son hit Dollar B1 tiré de son plus récent album Den the Lion. Et en plus, bien surveiller cette semaine, là, et dans trois jours, elle va lancer officiellement sa propre bière, la bière Den the Lion. Oh! Alors, on s'offre Ella Langley au détour. Restez là.
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8: Bon lundi, ici Louis-Philippe Arnoirel. Les principaux négociateurs commerciaux du Canada se rendront à Washington cette semaine pour de nouvelles réunions avec l'administration Trump. Les négociations entre le Canada et les États-Unis se sont intensifiées ces dernières semaines à l'approche du 19 août. Au-delà de cette date butoir, toute une série d'exportations canadiennes seront soumises à de nouveaux droits de douane de 50 %. L'équipe commerciale canadienne a rencontré à deux reprises le représentant américain au commerce, Jameson Greer, au cours des deux dernières semaines. Les discussions ont globalement porté sur les récentes menaces de droits de douane, les droits de douane sectoriels existants et la renégociation de l'accord entre le Canada, les États-Unis et le Mexique. Les festivités de la fierté de Montréal se sont conclues hier après-midi par le traditionnel défilé au centre-ville. Diverses associations ont défilé aux côtés de groupes communautaires, d'entreprises, de syndicats et de partis politiques. Les célébrations de la fierté se sont déroulées alors qu'on observe une montée de l'intolérance envers les personnes LGBTQ+, tant au Canada qu'ailleurs dans le monde. Après une attaque en Allemagne, l'organisation De Fierté Montréal a assuré avoir revu ses mesures de sécurité à la hausse en prévision de la parade. Dans l'ouest du pays, une femme de 80 ans a perdu la vie à la suite de l'incendie de forêt qui a contraint des milliers de personnes à évacuer la région de l'Okanagan en Colombie-Britannique. La Gendarmerie royale du Canada a indiqué hier que cette habitante de Meadow Valley, au nord-ouest de Summerland, tentait de fuir les flammes lorsqu'elle a perdu la vie. Le décès a été signalé tôt samedi matin par un témoin qui était lui aussi en train d'évacuer les lieux. Le service des coronaires de la Colombie-Britannique mène actuellement une enquête sur les circonstances du décès de cette femme. La police n'a pas connaissance d'autres victimes dans cet incendie. Et rapidement, par ailleurs, les vagues de chaleur qui ont secoué l'Europe occidentale cet été ont battu le record de température moyenne pour la période de juin-juillet établie en 2022. C'est ce qu'a indiqué l'Agence européenne pour le climat, Copernicus. C'est ce qui complète vos actualités Arsenal Média. Passez une bonne journée sur nos ondes.
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On est la radio officielle de vos vacances été 2026. Je te rappelle en plus que t'es en plein cœur d'une super séquence. As-tu commencé à faire tes emplettes du temps des fêtes? Certains vont dire, hey, Danny, calme-toi avec ça. Non, mais pourquoi je vous dis ça? Parce qu'elle a lancé la semaine passée une poupée à son effigie avec plein de kits de scène. Et d'après moi, là, ça va être bien demandé ça au Père Noël pour la période due à temps des fêtes. En parlant de la poupée Meghan Mulroney, et c'est pas la poupée qui va chanter, c'est elle-même qui va chanter sa plus récente. Voici maintenant Beautiful Thing. 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

chanson remplie de vérité. En fin de semaine, il y avait le Festival de la Poutine à Drummondville. Et justement, bien, Jeff Posit est de passage sur la scène. Et avez-vous vu le vidéo, justement, avec la tournée? Pendant qu'il chantait cette chanson-là, d'entendre les gens chanter à tue-tête plus fort que Jeff Posit, justement, les paroles de cette chanson qui nous touche directement le cœur, les Cowboys fringants qui ont chanté « L'Amérique pleure ». Voici Zach Chico avec Benjamin. 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

0: C'est ta soirée due à bon pied, surtout avec la meilleure musique country entre 17h et 19h avec l'ami Pat Chapman. Alors, soyez-y à tantôt pour les plus grands hits country. On va se jaser à prévision de la météo parce que toi qui es présentement bien en mode vacances, c'est un sujet qui t'intéresse tout à fait normal. Tu vas faire tes plans pour planifier peut-être même ton prochain week-end. Alors, on se jase détails de la météo et au détour de façon musicale. Un jeune chanteur qui a vraiment la cote, qui a fait jaser de lui pas mal au courant des derniers mois. Nous chanterons Where It Ends, Billy Zimmerman.
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0: Météo. Un beau lundi qui nous attend aujourd'hui avec alternance de soleil et de nuages avec 23, Midex 27, 60% de risque d'averse pour l'année prochaine avec 15. Demain, alternance de soleil et de nuages et quand même dans l'air 60% de risque d'averse avec 20, Midex 25.
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Justin Roy, Gabrielle Fredette et King Melrose et qu'on chantait ensemble une chanson assez incroyable. On s'en fait pas. Ben non, on s'en fait pas quand tu prends ta belle dose de musique country. Jour après jour, bien branché à nos quatre fréquences partout à travers la province où nous mènera le vent. Oh, ça peut nous mener loin quand même.

Harper, Alex et Caro qui viennent de chanter Où nous mènera le vent. Et la prochaine artiste qui va chanter dans quelques secondes a vraiment le vent dans les voiles, mes amis. Une jeune sensation de l'heure. Et cette chanson-là a été composée en moins de 15 minutes avec son chum sur le bord de l'eau avec sa guitare. Ils ont dit, aïe, on a un hit entre les mains. C'est assez incroyable. Et oui, ça vous touche vraiment le cœur. Donc, Stella Lefty assume la suite musicale dans quelques secondes avec sa méga bombe planétaire. Voici maintenant Boston. On est ensemble jusqu'à midi. 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

Elle a tout pour elle, cette jeune chanteuse qui a pour nom Ariane Simard. Elle est jolie, elle est auteure, compositrice, interprète et collabore aussi avec également les hits de classe moyenne. Elle a une crowd incroyable qui la suit assidûment sur les réseaux sociaux. Et moi, j'ai eu la chance de la côtoyer pas mal cet été lors de mes animations dans les festivals country. Donc, Ariane Simard qui a chanté à traverser les saisons. Nous chante maintenant Tombée de haut, Vince Lemire.

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3: Oh, que ça sent bon chez vous, entre le ventre qui gargouille, tout à fait normal à l'approche de l'heure du lunch à quelques minutes de midi. Alors, mon nom est Danny Côté, on a passé du bon temps ensemble, j'étais en poste depuis 6 heures. Alors, Jeff aussi qui prend la relève pour son retour de vacances pour animer le lunch 100% Québec. Sylvain Caron en PM et Paul Chapman en début de soirée. Alors, nous, on se retrouve demain matin sans faute dès 6 heures pour le Country Club du mardi. Salut!
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6: Bon lundi, ici Louis-Philippe Arnoirel. Les principaux négociateurs commerciaux du Canada se rendront à Washington cette semaine pour de nouvelles réunions avec l'administration Trump. Les négociations entre le Canada et les États-Unis se sont intensifiées ces dernières semaines à l'approche du 19 août. Au-delà de cette date butoir, toute une série d'exportations canadiennes seront soumises à de nouveaux droits de douane de 50 %. L'équipe commerciale canadienne a rencontré à deux reprises le représentant américain au commerce, Jameson Greer, au cours des deux dernières semaines. Les discussions ont globalement porté sur les récentes menaces de droits de douane, les droits de douane sectoriels existants et la renégociation de l'accord entre le Canada, les États-Unis et le Mexique. Les festivités de la fierté de Montréal se sont conclues hier après-midi par le traditionnel défilé au centre-ville. Diverses associations ont défilé aux côtés de groupes communautaires, d'entreprises, de syndicats et de partis politiques. Les célébrations de la fierté se sont déroulées alors qu'on observe une montée de l'intolérance envers les personnes LGBTQ+, tant au Canada qu'ailleurs dans le monde. Après une attaque en Allemagne, l'organisation De Fierté Montréal a assuré avoir revu ses mesures de sécurité à la hausse en prévision de la parade. Dans l'ouest du pays, une femme de 80 ans a perdu la vie à la suite de l'incendie de forêt qui a contraint des milliers de personnes à évacuer la région de l'Okanagan en Colombie-Britannique. La Gendarmerie royale du Canada a indiqué hier que cette habitante de Meadow Valley, au nord-ouest de Summerland, tentait de fuir les flammes lorsqu'elle a perdu la vie. Le décès a été signalé tôt samedi matin par un témoin qui était lui aussi en train d'évacuer les lieux. Le service des coronaires de la Colombie-Britannique mène actuellement une enquête sur les circonstances du décès de cette femme. La police n'a pas connaissance d'autres victimes dans cet incendie. Et rapidement, par ailleurs, les vagues de chaleur qui ont secoué l'Europe occidentale cet été ont battu le record de température moyenne pour la période de juin-juillet établie en 2022. C'est ce qu'a indiqué l'Agence européenne pour le climat, Copernicus. C'est ce qui complète vos actualités Arsenal Média. Passez une bonne journée sur nos ondes.
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3: Salut, c'est Jeff qui est de retour de vacances. Bien content de vous retrouver après trois semaines à recharger les batteries, mais surtout à visiter le Québec, à profiter comme vous de ce temps de ressourcement en famille, entre amis, bref, de faire des trucs qu'on n'a peut-être pas le temps de faire au quotidien, à l'année. Mais là, l'été étant là, il fait beau, il fait chaud. C'est drôlement agréable. Bon début d'heure de lunch. Ouais, parce qu'on est ensemble jusqu'à 13h avec la meilleure musique à saveur francophone. Beaucoup de Québécois, mais aussi de nos amis de l'Acadie pour nous offrir des super bonnes pièces musicales. Alors, on s'installe. On aura dans les prochaines Christelle Mongeau, Doug Saint-Louis. On débute avec la formation Whedon. Qu'est-ce qu'on veut dans vie? C'est parti pour le lunch 100% Québec sur ta radio préférée, It Country. Bon midi.

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1: Salutations à Joël, à Julie et à Marc qui profitent des chauds rayons du soleil en camping à part de ça, bien branchés sur Hit Country. Ben oui, parce qu'ils se sont branchés via l'application sur hitcountry.com. Tiens, faites pareil partout sur la planète. Vous pouvez nous suivre sur hitcountry.com.
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0: On peut dire que dans la dernière séquence musicale, le programmeur avait de la suite dans les idées. On a eu « Au Norbar » de Grand Ours, « Si j'avais su » de Francis de Grandpré et « Saint-Félix » avec Carpelle et Pine. Tout ça avait été précédé d'une frette des Rock Swamp. Bref, je pense qu'il est dû pour en prendre une, mais pas trop chaude à part de ça. On aura évidemment le buzz du jour à venir dans les prochains instants. On aura également à vous proposer pour la fin de l'émission, donc la dernière portion musicale, le top 3 du jour, où on vous offre les chansons les plus populaires. D'ailleurs, vous pouvez déjà visionner sur notre site web hitcountry.com les positions des pièces musicales préférées. Il y a la section en rattrapage. Bref, il y en a vraiment pour tous les amateurs de musique à savoir country sur notre site web. Allez faire un tour là maintenant, hitcountry.com.
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1: Même si on est rendu le 10 du mois d'août, il reste encore de très belles journées ensoleillées, mais surtout plein de festivals à vous mettre sur la dent, à savoir country notamment. Il y a celui de Lobinière qui s'amène à la fin du mois d'août. Évidemment, l'incontournable en septembre du côté de Saint-Tite. Bref, il y en a pour tous les goûts. En musique, autour de classe moyenne.
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1: Ah, rien de mieux qu'un trio pour nous présenter le top 3. On a eu Léa Jarry, Emmanuel Boucher, Megan Labelle avec Soleil Rosé. Mais l'heure est au top 3 maintenant. Donc, les chansons les plus populaires de l'heure. Au numéro 3, on retrouve un artiste, un auteur, compositeur, interprète qui avait fait une sortie publique concernant les groupes hommages qui profitent du talent des autres pour s'enrichir. On parle de Jeff Posey avec Puisqu'il faut, qui se retrouve en troisième position. Numéro 2, on retrouve une jeune femme qui aborde la trentaine avec beaucoup de succès. Ciao, bye, c'est Laurence Saint-Martin qui est là au numéro 2. Pour ce qui est du numéro 1, je vous garde la surprise. Donc, numéro 3, Jeff Posey. Numéro 2, Laurence Saint-Martin. C'est parti pour le top 3 sur ta radio préférée, Hit Country.
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2: Le lunch 100% Québec est là pour vous faire découvrir, mais surtout réentendre des pièces musicales à saveur francophone de nouveaux artistes dans certains cas, entre autres avec le buzz. Mais le top 3, ça résume, je vous dirais, les dernières journées, l'engouement des auditeurs, des auditrices pour certaines pièces musicales. Au numéro 3, on retrouvait Jeff Posé, auteur, compositeur, interprète. C'est lui qui était essentiellement la tête créatrice pour les Cowboys fringants avec sa chanson « Puisqu'il faut ». Numéro 2, une jeune femme qui parcourt le Québec avec de nombreux spectacles. Laurence Saint-Martin était là avec « Ciao, bye ». Et au numéro 1, on retrouve Gabrielle Fredette, un nouvel artiste qui est là avec « Le bon choix », le numéro 1 du top 3 pour aujourd'hui. Pour le lunch 100% Québec.
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3: Merci d'avoir été là. J'espère que ça vous a plu. Si oui, ben, contaminez votre entourage. Parlez de la radio Hit Country à plus de gens possible. Plus on est nombreux, plus on a du plaisir à le faire. C'est Jeff qui est là. Je vous donne rendez-vous demain à compter de midi. Je vous invite à ma table musicale pour le lunch 100% Québec sur ta radio Hit Country. Salut, à demain.
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4: Bon début de semaine à bord du 105.5 à la baie au Saguenay, Sylvain Caron en grande forme. Alors, on a passé une belle fin de semaine ensemble en espérant que vous en avez profité. Ouais. Eh bien, on va pas en profiter pour ce lundi. Malgré le fait que, bon, il y a peut-être des gens qui sont au travail, il y en a d'autres qui sont en vacances, hein? Donc, c'est le bon temps de s'amuser avec votre radio et de country, Sylvain Caron, qui vous propose, au cours des prochains instants, pour ouvrir le bal à la musique de Corey Ken, collaboration de Cole Wedzel, et la saison du maïs bat son plein dans la région. Et c'est déjà très positif au cours de la fin de semaine. Disons que les gens étaient au rendez-vous. On va pouvoir y revenir avec plus de détails là-dessus tantôt. Vous dire que ce soir, on augmente les risques d'averse à 60% avec risque d'un orage pour un minimum à 15 degrés. Et sensiblement le même portrait pour demain. On aura les détails complets à surveiller au cours des prochains instants. Mais comme promis, allons-y avec la musique pour notre lundi.

On est dans les collaborations cet après-midi avec Coezel et Corey Kent. Et une autre collaboration est à surveiller au cours des prochains instants. Et c'est Morgan Wallen, nul autre que Morgan Wallen, qui s'associe avec Post Malone pour cette magnifique chanson « I Had Some Help ». Et par la suite, on va revenir avec un petit questionnaire sur les groupes composés de frères et sœurs.

Tantôt, je vous posais la question suivante. Selon vous, dans les groupes musicaux, également les duos, ainsi de suite, tout style musical confondu, à quels sont ces groupes ou duos qui sont formés de frères et de sœurs? Sister Sledge, c'est le cas également pour les Beach Boys. Ah ben ça, on a vraiment une bonne mémoire là-dessus. Kings of Leon, 30 Seconds to Mars, c'est formé de frères et de sœurs. The Corrs également. Donc, qui sont formés de frères et de sœurs, AC/DC, les Hanson. Rappelez-vous des frères Hanson à une certaine époque. Van Halen également, sont des frères et des sœurs en partie. The Bangles, les Jonas Brothers, le nom le dit, hein? Les Chicks, ils tournent régulièrement chez nous, sont des frères et des sœurs. Les Jackson 5, que l'on connaît très bien, à des membres aussi, on fait partie des New Kids on the Block, qui sont frères et sœurs. Et, sans oublier les frères Liam et Noel Gallagher d'Oasis, parmi... C'est groupe et duo formé de frères et sœurs. 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

Et dans le monde du sport, malheureusement, la dernière Canadienne en lice en simple pour les tournois de tennis de Montréal et de Toronto, Leilani Fernández, est maintenant éliminée. On pourra y revenir au cours des prochains instants. Et début d'une très importante série pour les Blue Jays de Toronto. Si on veut demeurer dans la course pour une participation aux séries, on va pouvoir revenir avec tout ça. Et pour mettre l'ambiance sportive, ben, lendemain de veille et la chanson « La Game ».

0: Malheureusement, ben c'est terminé pour la dernière Canadienne en liste, Leilani Fernandez, qui a été éliminée hier au tournoi de tennis de Toronto, parce que, bon, du côté de Toronto, c'est la portion féminine et ça se poursuit. Chez les hommes, du côté de Montréal, également poursuite du tournoi. Et gros match, grosse série qui débute ce soir entre les Blue Jays de Toronto et les Red Sox de Boston. C'est à Toronto, Rogers Center. Pour te parier qu'il y aura beaucoup d'ambiance. Et ben, si les Blue Jays continuent sur quand même une séquence pas si mal depuis quelques temps, pourraient espérer une course aux séries de fin de saison. 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
0: Météo. Pour les prochaines heures, on a 60% de risque d'averse, risque d'un orage à la baie au Saguenay pour un minimum à 15 degrés. À demain, les risques d'averse sont encore à 60% avec un risque d'orage, un maximum à 20 degrés. Humidex à 25 dans la région.

Parmi ses tout premiers succès radiophoniques en carrière, Chloé Leclerc sur Hit Country, elle qui était de passage à Victoriaville au cours des derniers jours dans le cadre de la série Quartier en spectacle. Et donc, elle sera à surveiller, bien sûr, pour les prochaines semaines. C'est loin d'être terminé, sa tournée estivale dans son cas. Elle qui nous propose, faut pas l'oublier, depuis quelques semaines maintenant, son mini-album Démaquillé à découvrir. Alors, qu'on a dans quelques instants, reprise musicale sur Hit Country avec une autre belle demoiselle, Megan Mulroney. 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

Vous avez reconnu certainement la voix de Sébastien Plante, qui fait partie du duo Seb et Jess avec sa conjointe. Sébastien Plante, des respectables. Ben ouais. Donc, plusieurs ont peut-être reconnu la voix de ce leader de la formation qui a connu un immense succès dans les dernières années au Québec. On a le monde insolite en réserve tantôt.

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1: On va mélanger le soccer et le monde insolite pour vous proposer cette histoire qui est survenue au cours de la fin de semaine. D'ailleurs, la vidéo est virale depuis ce temps-là sur les différentes plateformes. Le joueur qui pensait avoir marqué un but pour son club au Brésil s'est fait une frousse en célébrant de façon exagérée. Bon, tellement heureux d'avoir ouvert le pointage en toute fin de première mi-temps face à l'équipe adverse, le défenseur JC Maranjo a mis le ballon sous son chandail et a sauté à la clôture derrière le filet. Le petit problème, c'est qu'il a sauté directement dans le trou qui mène au tunnel des joueurs. Donc, il a sauté directement dans le tunnel d'accès aux joueurs. Pas été blessé sérieusement, mais une cheville endolorie l'a empêché de poursuivre la partie. Je comprends donc, il a sauté quand même de quelques pieds de haut. Mais tout ça pour dire que le but, au final, a été refusé pour hors-jeu. Aïe aïe, pauvre homme, tout ça pour rien.
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1: Parfois, début de semaine, c'est pas toujours facile. Ben, on va pouvoir passer du bon temps et se rendre comme ça au retour à la maison avec un triplé anglophone, pas piqué des verres parce que Lou Combs est en réserve musicale. On a Jason Aldean pour vous au cours des prochains instants. Et une des artistes les plus hot, tous styles musicaux confondus, depuis maintenant quelques semaines, quelques mois, Ella Langley s'installe.
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1: Et celui qu'on a entendu tantôt, Luke Combs, a établi une nouvelle marque à la fin du mois de juillet au Wembley Stadium, au stade de Wembley à Londres. Trois spectacles à guichet fermé. Il est devenu le premier artiste solo country à réaliser l'exploit. Quand même 90 000 personnes à chaque fois, hein, du côté de Wembley. Avec Mitch Jean pour la musique.

genre de spectacle pour la belle Laurence Saint-Martin. Elle était à Beaumont de stock quelques jours. Par la suite, au cours de la fin de semaine, Saint-Jean-sur-Richelieu. Et ça se poursuit dans son cas avec tournée de spectacle un peu partout à travers la province avec d'autres représentations qui sont attendues au cours du mois d'août. Le 13, elle sera à Rivière-Well, Saint-Gabriel dans l'Est du Québec, Saint-Gabriel de Rimouski le 14 août prochain. Et par la suite, Saint-Roch-de-la-Chigan, Lotbinière. Et sa tournée se poursuit à l'automne également un peu partout à travers la province. Dans quelques instants, Bill and James pour la portion musicale. 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

0: on prenait le temps.
1: Peut-être que j'avais justement pris le temps d'aller faire un tour au Cinoche au cours de la fin de semaine. Box Office nord-américain, c'est à venir. Les Rats Swamp, ça c'est dès maintenant.

0: Nouveauté, Super Troopers 3, suite de la série de comédies potaches qui a pris la 4e place du box-office américain, avec un faible 4 millions quand même pour les différentes salles aux États-Unis et au Canada. 3e position, juste pour une nuit, qui se contente de 5,7 millions de dollars sur plus de 3 000 écrans. Pour ce qui est de la 3e place, l'Odyssée, ça va très très bien pour le film de Christopher Nolan, qui dépasse la barre du milliard de dollars de recettes mondiales. Quand même en numéro 2. Et le film qui continue d'engranger de très bons scores, 145 millions de dollars pour son plus récent week-end pour le super-héros, bien sûr, Spider-Man Brand New Day, en première place du box-office nord-américain. Détail de météo, ça s'en vient dans quelques instants.
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0: Météo. On a pour ce soir 60% de risque d'averse, risque d'un orage minimum à 15 degrés. Risque d'averse qui demeure à 60%, malgré le fait qu'on a un système d'alternance soleil-nuage. Risque d'orage également avec un maximum à 20, humidex à 25.
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Salutations et activités à surveiller pour notre journée du lundi avec Francis de Grand Pré et sa chanson Si j'avais su, sa plus récente, sur votre radio préférée. Bon lundi!

0: cours de la fin de semaine, c'était l'apparition dans les kiosques du maïs sucré. Ah, c'est tellement bon à part de ça. Très attendu par les citoyens, c'est rapporté par la SRC, entre autres, on mentionne chez le maraîcher des basses terres du Saguenay. Disons que les employés ont dû travailler fort pour satisfaire la demande. Même chose dans le secteur de la terrière où la situation est identique. Les clients étaient au rendez-vous pour le maïs de chez nous qui est très bon à part de ça. Et on continue d'encourager les gens de chez nous, c'est sûr.
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1: Dans l'actualité de la musique country, dans le monde de la musique country, tantôt, on va revenir sur un décès qui est peut-être passé un petit peu inaperçu, mais cette personnalité a vraiment fait en sorte de mettre la musique country à l'avant-plan, surtout dans les années 70-80. On va y revenir au cours des prochains instants. Phil J. Smith, c'est à son tour de nous pousser la note.

0: fermé au cours des derniers jours pour cet artiste, ce grand musicien. Et également, il a accompagné plusieurs artistes en studio et il a marqué le monde de la musique country, même s'il n'était pas nécessairement à l'avant-plan. Tommy Dittmore, qui a donc est décédé au cours de la semaine dernière à l'âge de 70 ans. Donc, c'est un guitariste, producteur également, un mixeur de renom dans le monde de la musique country. Il a donc accompagné plusieurs grands noms à travers sa carrière. Malheureusement, il est décédé de façon subite. Et pour la famille qui en a fait l'annonce de son décès la semaine dernière, on n'a pas de détails concernant les causes de son décès. N'empêche que c'est une triste nouvelle dans le monde de la musique country. Mais de notre côté, on aura pour vous le 16-17, le temps d'un petit bloc information. Et puis on vous retrouve de l'autre côté.
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c'est sur une country. Sylvain Caron, toujours des votes jusqu'à 17h. On va acheter un coup d'œil tantôt sur un record qui a été établi par une automobile. Ça pourrait devenir intéressant pour les amateurs de voitures électriques parce que c'est une percée quand même assez intéressante avec Given Hancock pour la musique.

Établi pour une voiture, pour son autonomie, pour le Nissan Qashqai, qui n'est pas plus commercialisé chez nous depuis 2023, mais sa technologie d'électrification e-Power le sera d'ici la fin de l'année dans le nouveau Rogue hybride de 2027 de nouvelle génération. Et c'est pour cette raison qu'on veut vous parler de ce record établi au cours des derniers jours par le Qashqai Power qui a relié la ville colombienne de Bogota à la côte Caraïbes sans jamais s'arrêter pour faire le plein d'essence. C'est un trajet de pas moins de 1980 km. Ça constitue un nouveau record pour un VUS électrique à autonomie prolongée sans prise de recharge du guide des records Guinness. Donc, ça pourrait devenir intéressant pour les futurs modèles. 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

Man, LR anglais, ou on peut dire de cette façon-là, parce que, écoutez, dans son cas, c'est des records par-dessus records. Et véritablement une razzia à différents décomptes avec sa chanson Chosen Texas. Là, on a entendu Warren for the Win. Et par la suite, on va vous faire entendre Mick Bourgoin. On va y revenir avec du LR anglais.

0: tantôt, on a entendu Ella Langley. Dans son cas, ce sont des honneurs qui s'ajoutent et sa chanson Chosen Texas, à qui est maintenant a passé 15 semaines au sommet du Billboard. Et ça fait d'Ella Langley l'une des trois femmes à avoir décroché cet honneur en solo. D'ailleurs, pour ce qui est de la chanson, elle a été couronnée déjà chanson d'été par le magazine Rolling Stone, pour vous dire. Et elle dédrône à des chansons aussi mythiques que les grands succès de Whitney Houston, I Will Always Love You et We Belong Together de Mariah Carey. Donc, elle relate même où elle tasse les Taylor Swift et Drake des différents décomptes par les temps qui courent pour vous dire que c'est un véritable phénomène. On relance la musique dans quelques instants.
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0: C'est instable pour ce soir. Cette nuit, 60% de risque d'averse, risque d'un orage minimum à 15 degrés. Même portrait pour demain. On aura notre portion de soleil quand même. 60% de risque d'averse, risque d'orage maximum à 20. Beau soleil au long terme pour mercredi.
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J'aurai pour vous les éphémérides country de cette journée du 10 août à travers le temps. Alors que Low Cash, le duo Low Cash, Parmalee, Sunnis, pour ce gros hit actuel.

Dans l'histoire de la musique country, Vince Gill a été intronisé au Grand Ole Opry. C'était en 1991. On a également Brooks & Dunn qui a annoncé leur séparation en 2010 après 20 ans de carrière. Ça, c'était en 2009. Donc, on a pu apprendre leur séparation annoncée à l'avance. Le duo qui a enregistré 10 albums studio, un album de Noël et 3 compilations pour l'étiquette de 10 Aristotle Records. Maintenant, on peut mentionner que Luke Combs a atteint la première place du classement Hot Country avec The Kind of Love We Made, deuxième simple de son troisième album studio Growing Up. Et ça, c'était en 2022. 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

Mais ça connaît toujours autant de succès. Taylor Swift avec sa plus récente chanson de la bande sonore de Toy Story, du plus récent Toy Story avec Guillaume Frenette pour la musique. Et déjà, ben oui, on approche de notre fin d'émission. J'avais promis que ça allait passer vite, hein?

Voilà, les amis, c'est l'heure de vous dire un beau bye-bye parce qu'on s'approche du retour à la maison avec nos collègues habituels en semaine. Pour ce qui est de Paul Chapman pour une partie du réseau, également à Manon Bisson pour le secteur de Lac Mégantic. Pour ma part, on conserve notre habitude de s'accompagner comme ça avec grand bonheur et merci d'être fidèle à Ed Country. C'est toujours le fun pour moi de vous jaser l'après-midi. Je crois qu'on jase pas mal à tous les jours, hein? Sylvain Caron qui vous retrouve demain, 14h, notre prochain rendez-vous avec une belle soirée en perspective. Et à profiter de ce lundi soir, on peut faire un petit check à côté de la journée de lundi, à moins que vous travailliez ce soir. Bon, on sera là pour vous accompagner avec le retour à la maison qui est en profil dans quelques instants.

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1: Je vous dis bon lundi, les amis. Paul Chapman avec vous, comme à tous les lundis. Ouais. Les vacances s'en viennent, par exemple. Ça va être le fun, ça. On parle, bien sûr, de lundi, aujourd'hui, le 10 août. On parle de musique, bien sûr. Boston, ça, c'est le titre. Signé, bien sûr, Stella Leffy. OK. Tu as bien prononcé, ça? Merci beaucoup. Matt Lang va être là. Duke St. Louis, 100% pure country.

0: Doug de Saint-Louis sur Hit Country. Jerry Roll vous en vient, Vincent Masson. Je sais que vous aimez les titres et d'entendre nos artistes qui nous fredonnent le tout. Lendemain de veille, hein? Faut-tu passer un beau week-end? C'est ça la deuxième question. Et je suis en vacances avec Orange, Le Sart et Classe Moyenne. Tout ça s'en vient dans un tourbillon 100% country.
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0: Parler de météo parce qu'il y a des averses et des risques d'orage ce soir avec 18 degrés. La bonne nouvelle, c'est que demain, on parle de quelques averses, mais ce sera suivi de alternance soleil-nuage. 20 km les vents, 26 degrés, humidex 31, avec un indice UV à 7. Et la nuit prochaine, hein, on va faire de dos là ce soir, c'est correct, là. Risque d'orage ce soir. Demain, il va faire beau. En tout cas, un peu de tout. Mais la nuit prochaine, dégagé.
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Derek Bentley était là. Los Santana Woman. Pour tous les dames de ce monde qui aiment le country, voici Ken Brown. Are you ready?

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On s'en va tranquillement pas vite vers ce qu'on appelle, nous, notre 18e heure. Et ça va être encore 100% pure country. Mais le temps de vous gâter avec Beautiful Thing, Morgan Moreni. Aïe, aïe, aïe. On aura peut-être le temps, oui, pour Carole Rando, ça a été annoncé, oui. OK. Et peut-être même Fred Dionne. Et peut-être d'autres surprises. Vous êtes sur It Country.

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1: Au Québec, on aime le country. Laurence Saint-Martin s'en vient. Lucky Brian, Corey Whittle. Et on commence tout de suite avec Cowgirl. Hein? Là, tu dis, bah oui, Cowgirl. Chabosie, ça date de 2026. Oh oui.
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0: C'est le fun de se rappeler que Laurence Saint-Martin avec Sèche tes pleurs. Oh, qu'on a. On a ça, hein? On a ça en nous, des fois. On a le goût de pleurer. Ça, c'est une chanson qui nous rappelle des souvenirs. On va le dire comme ça. Chris Young s'en vient. Lui est en plein dedans avec Young Love Saturday Night. Aïe, aïe, aïe. Morgan Whelan, Lucky Comes. Toujours sur Hit Country.
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0: 5 quand même. C'est récent pour moi. Hello Langley s'en vient. Billy Zimmerman. 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Ben voilà, on est prêt pour encore plus de musique.
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Sandrine Hébert. On continue. C'est pas fini. Non, non, non. Mais le mot de la fin se rapproche. C'est bien dit, ça. Mais soyez prudents sur la route, comme toujours. À la maison, bon appétit pour ceux qui sont attablés. Et Max McNall, Ashley Cook, Jason Aldean, ça fait partie du menu, ça. Et Philip Tremblay. Oh oui. 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

À vous tous, je vous dis une excellente soirée sur Hit Country. Ça va continuer 24 heures sur 24 comme toujours. On est là demain à compter de la 17e heure. Demain, le 11 août déjà. Dès que ça pose. Août, septembre, octobre, novembre. Avez-vous hâte de l'hiver, vous? OK, à demain. 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
6: Non.